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Une tempête se lève. Les vagues se renforcent. Elles deviennent plus puissantes, plus sauvages.

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0: c'est un témoin du passé, d'un passé collectif, passé de l'histoire monastique, parce que très très souvent, finalement, on se retrouve avec, pour des abbayes ou pour des monastères, avec pour seul vestige, les murs.
1: Je pense que ça intéresserait beaucoup des spécialistes des meubles, en fait, sur les mises en forme, les traces d'outils. Dans toutes les pièces qu'on a pu mettre au jour, on n'a pas de traces de scie, par exemple, on n'a que de l'utilisation de la hache.
2: Bienvenue dans le cabinet de curiosité de Bretagne Musée. Dans chaque épisode, deux invités nous font découvrir une pièce issue des collections d'un établissement du réseau des musées bretons. Aujourd'hui, nous ajoutons un meuble en bois du XIe siècle dans notre cabinet de curiosité. Nous regardons avec les oreilles un côté de siège retrouvé dans les fouilles de l'ancienne abbaye de Landévennec. Une régisseuse des collections, puis un archéologue nous prêtent leurs yeux. Partons à la découverte de cette nouvelle pièce de notre collection, direction le Finistère.
0: Bonjour, je m'appelle Manon Olive et je suis régisseuse des collections au musée de l'ancienne abbaye de Landévennec. Quand le visiteur arrive sur notre site, il a directement la vue sur justement les ruines de l'ancienne abbaye et notamment le cloître. Il faut qu'il continue un petit peu son chemin pour atterrir au musée, qui est composé donc d'un parcours permanent et d'une exposition temporaire. Le parcours permanent relate les 13 siècles d'histoire bretonne qui constituent l'ensemble de la période d'occupation de l'ancienne abbaye. Donc il est composé à la fois d'objets archéologiques, mais aussi de facsimilés de manuscrits et de photographies récentes de reconstitutions historiques qui ont été réalisées par Julien Daniello. La collection en tant que telle, elle est composée de vestiges archéologiques. On compte environ 50 000 vestiges qui ont été mis au jour par les archéologues entre 1978 et 2002. Donc près de 25 ans de fouilles. Elles ont été menées par Annie Bardel et Ronan Perennec. Le monastère primitif, donc fondé au tournant du 5e et 6e siècle, s'est imprégné en fait sur les deux versants d'un vallon, au centre duquel coule un ruisseau qui se déverse ensuite dans la mer. Et donc le site est en fait sur une nappe phréatique et c'est très important puisque c'est dans ce contexte d'enfouissement de nappe phréatique plus de sol très argileux, tourbeux, que l'on va retrouver énormément de matière organique et c'est en fait l'essence même de toute la collection du

0: musée, où on a des vestiges organiques, à la fois ça peut être des végétaux, des noyaux de fruits, on a des coquillages, des restes animaux, mais aussi des restes humains, des squelettes humains, qui habituellement dans les sols acides bretons sont en fait très lacunaires ou pas du tout retrouvés. On a également donc des bois gorgés d'eau, énormément même, et donc c'est l'objet de cet épisode ici. Je l'ai sorti pour l'occasion des réserves. On est donc dans l'ancien laboratoire des archéologues. Et ici se trouve un côté de meuble, plus particulièrement un côté de siège. Ce côté de siège, il est composé de 4 planches de bois. Il est assemblé en tenon mortaise. C'est une manière d'assembler des menuiseries. Donc c'est des planches taillées qui vont s'insérer dans des trous qui sont aux dimensions de ces planches. Il y a en tout 3 mortaises, comme on peut voir, qui sont uniquement sur les montants verticaux, dont 2 sont positionnés sur le montant arrière, qui soutenait en fait le dossier du siège. À l'époque de cette découverte, il était fragmenté. Enfin, il était en très bon état de conservation du fait qu'il était gorgé d'eau, mais fragmentaire. Donc, on n'a pas pu faire d'études exhaustives dessus. Donc, on ne connaît ni l'essence de son bois, et il n'a pas été daté par la dendrochronologie. Donc ça, c'est des études qui restent à mener, pourquoi pas, par la suite. Du fait des 2 montants verticaux ainsi qu'une troisième planche qui est plutôt courbée en forme de coude, c'est pas un choix qui a été fait par hasard par ceux qui l'ont fabriqué, puisque cette courbure laisse penser naturellement à un accoudoir, de même que le montant vertical arrière qui supportait le dossier, on peut du coup très facilement imaginer un siège ou un banc où l'on pouvait s'accouder mais aussi s'adosser. On ne connaît pas la longueur entière du meuble, par contre sa hauteur est de 90 cm et on pense que l'assise est en fait assez standard, elle est d'environ 44 cm de haut. C'est un bois gorgé d'eau trouvé en 97. Il a été réimmergé immédiatement et pour le protéger, parce que les bois gorgés d'eau, s'ils sont soumis à l'air, eh bien, ils vont se dégrader, voire se détruire complètement. Donc il a été réimmergé, protégé de cette façon-là. Puis restauré dans les années 2010 par le laboratoire Arc Nucléaire basé à Grenoble. La restauration consistait à imprégner le bois d'un consolidant chimique à la place de l'eau finalement. Puis il y a eu un travail de consolidation et d'assemblage des fragments du meuble. Donc maintenant c'est dans d'un seul tenant. Il a été présenté que 2 fois dans toute son histoire. Donc une première fois en 2011 pour l'exposition Soyons fouilles au musée de Bretagne. Et la deuxième fois chez nous, cette fois au musée de l'ancienne abbaye, en 2022, sur l'exposition de l'abbaye de Landévennec en l'an 1000. Donc il a pu bénéficier d'un soclage sur mesure. Donc on espère aussi pouvoir le présenter à nouveau aux visiteurs, soit à l'occasion d'une exposition temporaire, ou encore mieux dans le parcours permanent, seulement si les conditions de conservation le permettent. En 2022, lorsqu'on a présenté le meuble, les archéologues ont participé à la rédaction, évidemment, du catalogue d'exposition. Une notice est consacrée sur ce meuble. Ils sont un puits de savoir, et c'est Ronan Perennec et Annie Bardel, qui étaient donc avant nous à la gestion matérielle des collections. Donc ils ont aussi toute cette historique que nous n'avons pas, nous, dans nos archives. Donc c'est super intéressant aussi d'avoir des photos de chantier de fouilles, de savoir comment ça a été prélevé. Ça relate l'histoire de l'objet et de sa compréhension globale aujourd'hui.
1: Je m'appelle Ronan Perennec, je suis archéologue médiéviste au Conseil départemental du Finistère. Et donc là, nous sommes sur les ruines de l'abbaye, donc à proximité immédiate de l'endroit d'où le meuble est issu, c'est-à-dire une petite pièce des cuisines de l'abbaye. Il y a tout un tas de structures qui font qu'on la fouille au fur et à mesure qu'on remonte dans le temps. Donc au fur et à mesure, l'espace se restreint, puisqu'on a un mur 13e, des contreforts 17e, une énorme base de four à pain 13-15e, des structures de dallage du 15e, qui viennent amputer une partie de cet espace-là. Et puis ensuite, on a mis au jour un plancher avec un foyer central, empierré. C'est lors du démontage de ce plancher qu'on a mis au jour le côté de meuble, qui était d'ailleurs en partie engagé sous la base de four, donc ce qui a compliqué aussi l'extraction. Le site s'est implanté sur un vallon, sur un ruisseau. Et au fur et à mesure des visites de l'abbaye, on a eu des compléments, donc volontaires ou non, qui font que le niveau de l'eau a monté en fait et s'est répandu en nappe phréatique. Alors c'est accentué au début du 11e, pour la période qui nous intéresse, parce qu'on a du coup des remblements qui sont extrêmement importants, qui atteignent jusqu'à 80 cm d'épaisseur et qui sont liés a priori à des épisodes de tempêtes de submersion avec des précipitations abondantes. Et lors des grandes marées et des tempêtes, l'eau qui ne s'écoule pas, donc qui se répand dans le site. Les moines n'ont absolument pas du tout envie de changer d'implantation, puisque c'est l'emplacement sanctifié par la présence de Saint-Guénolé et des moines précédents. Donc ils font des ruaux importantes en déposant tout un tas de matériaux. On va avoir des bois, des déchets de cuisine, enfin, des céramiques, des restes alimentaires. Et donc ils vont être répandus dans des zones qui sont incongrues en fait, dans les galeries de cloître, dans les pièces du cloître, mais qui sont à l'époque en chantier. Hein. On n'a pas un épandage dans des pièces en fonctionnement, mais dans un chantier de construction pour préparer la rehausse des sols, c'est-à-dire qu'on jette tout ce qu'on a, comme ça fera ça de moins de matériaux à emporter. Quoi. Et donc au milieu de ces déchets alimentaires, on a des bois qui sont usagés, de meubles ayant bien vécu, qui sont jetés aussi à cette occasion-là. Donc ce meuble en fait partie. La fouille, elle, était compliquée par les nombreux pompages, parce qu'il fallait pomper quasiment en permanence. Le but de la fouille était aussi de s'assurer de l'absence de séchage des bois en cours de fouille. Donc avec des arrosages permanents, le maintien de serpillères humides pour éviter qu'ils sèchent, etc. Et puis aussi l'emploi d'outils en bois pour éviter d'abîmer leur surface, ou la fouille à main nue, hein, qui est très souvent pratiquée. La contrainte aussi pour les fouilleurs de marcher sur des planches pour répartir la charge en fait, sur les remblais humides et pour pouvoir fouiller à sec, enfin fouiller dans des conditions de fouille à sec, mais en milieu humide en fait. Voilà, ce qui donne des très bons résultats, mais au prix de voilà, on ne change pas de position, on a des genoux qui sont un petit peu... Mais moyennant ça, on arrive à des excellents résultats. Ouais. Le meuble, c'est particulier parce que c'est une grosse pièce, une pièce énorme. Dans le cas de pièces plus réduites, on avait des études systématiques qui étaient en cours. On avait creusé des bassins pour avoir des conditions de stockage en fait, temporaire en eau courante pour éviter la prolifération de micro-organismes et de bactéries et pour avoir de très bonnes conditions de conservation. Et les bois les plus petits, on les stockait en milieu humide, mais sous vide d'air. Et ensuite, on procédait aux études en xylologie, dendrochronologie. Le meuble, lui, c'est une palette entière hein, qui était nécessaire. On ne pouvait pas le sortir comme on voulait. Donc, il n'y a pas eu de détermination des essences et il n'y a pas eu d'études dendrochronologiques sur le meuble lui-même non plus. Par contre, on a des études dendrochronologiques sur tout l'environnement et sur le plancher qui scelle le dépôt. Ce dépôt se produit dans un contexte de travaux, je l'ai dit. De ce contexte de travaux, on a des planchers qui sont conservés dans toute la galerie Est et dans une partie des pièces de l'abbaye. Et puis des poteaux en bois qui vont remplacer les colonnades du cloître carolingien, qui sont aussi conservés et pour lesquels la datation dendrochronologique a donné les dates 2023 et 2025. Donc on a un chantier de travaux autour de 2025, de reconstruction du cloître et de l'église aussi. En fait, le public ne voit pas beaucoup de morceaux de bois archéologiques, donc c'est déjà intéressant en soi. Le musée ici, il a un magnifique sarcophage du 9e siècle qui est déjà présenté aux visiteurs. C'est relativement rare en fouille de pouvoir les trouver et quand on les trouve, de pouvoir les sauver. Ça a cet intérêt-là. Ça reste aussi un morceau de meuble extrêmement vieux. C'est pareil, on a des bois tournés aussi dans les mêmes dépôts qui font partie, comme ce meuble, des plus anciens morceaux de meubles, en tout cas de Bretagne, sans problème. Hein. Ça vaut la peine de les montrer, ça vaut aussi la peine parce qu'on a, avec des bois tournés, des ouvrages extrêmement bien finis, extrêmement travaillés, avec des décors, etc. Et avec ce morceau de meuble, quelque chose de beaucoup plus rustique. Et on a deux faces d'une abbaye, c'est un site élitaire, mais dans tout ce qui est vie courante, on utilise, comme dans n'importe quel site élitaire, j'allais dire, de Bretagne, les mêmes céramiques pour la cuisson, etc., que dans un village. Pour la céramique, ça va être au service de la table que ça va changer. La vaisselle du riche et la vaisselle du pauvre, mais les marmites sont les mêmes.
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Alors nous c'est une bande de potes, on a créé un collectif parce que on avait tous une vie à 100 000 à l'heure. 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Un tiers-lieu, c'est quoi un tiers-lieu? C'est un lieu collectif où on partage des savoir-faire autour de l'écologie, de la musique,

chaque semaine, on se réunit en collectif. On laisse la parole à chaque individualité pour s'exprimer dans le collectif.

ce qu'on a fait, c'est qu'on a créé une société coopérative d'intérêt collectif. Je crois que ça porte bien son nom. C'est fait par tous et pour tous. Que chacun y trouve sa place.

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1: Des ribines qui nous emmènent à Châteauneuf-du-Fou cette semaine. Cette jolie bourgade vallonnée au pied des montagnes noires et au bord de l'Aulne. C'est là qu'ont vécu jusqu'à leur mort Paul Sérusier et Marguerite Sérusier au début du XXe siècle. Les deux artistes ont bel et bien été inspirés par la ville et sa campagne avoisinante. Ils y ont construit une maison et ils ont laissé des œuvres. Châteauneuf-du-Fou se devait donc de leur consacrer un musée et il a vu le jour en juin 2025. Il est tout neuf et il se construit peu à peu, comme en ce mois d'avril 2026.
2: Je vous souhaite la bienvenue au musée Sérusier pour le premier vernissage du musée, puisque l'an dernier, peut-être que vous avez assisté à l'inauguration, mais donc ici, premier vernissage, parce qu'on avait encore beaucoup de trésors cachés en réserve à dévoiler au public. Et donc, on a refait un accrochage avec notamment beaucoup d'art graphique qui constitue la majorité de nos collections, mais dont je reparlerai un peu plus tard. Et donc, on va commencer la visite au deuxième étage. Et donc je suis Alice Dupuis, responsable des collections et des expositions. On vernit la seconde partie de l'exposition inaugurale avec en particulier de nouveaux arts graphiques sortis des réserves, et à la fois on inaugure un accrochage thématique au premier étage dédié à Marie-Renée Chevalier-Kervernes en hommage à René Le Billon. Et l'accrochage complicité artistique qui fait le lien entre Marie-Renée Chevalier-Kervernes, le couple Sérusier et la figure de René Le Billon.
3: C'est un musée dont les expositions de collection vont évoluer en permanence.
2: Oui, alors là, telle qu'elle est présentée, le mélange entre le permanent et le temporaire fonctionne bien. À l'avenir, peut-être que les espaces seront plus délimités, c'est-à-dire la présentation de nos collections, qui seront le parcours permanent, et puis une salle dédiée à des expositions temporaires sur Paul Sérusier, sur Marguerite, ou sur d'autres artistes en lien avec le couple.
4: Ça montre que le musée est très moderne, qu'il est très riche.
5: Nadia Podziemskaya, je suis directrice de recherche au CNRS et je suis là parce que j'ai travaillé sur l'accrochage de Marie-Renée Chevalier-Kervernes, l'hommage à René Le Billon, ensemble avec Alice Dupuis.
4: On comprend qu'il y a beaucoup de choses, qu'on ne peut pas tout montrer et qu'on renouvelle en permanence l'accrochage, ce que font les grands musées aussi. Mais peut-être pas toujours beaucoup, sur une partie au moins. C'est quand même une dynamique moderne d'un musée qui est jeune, dans lequel travaillent les personnes jeunes qui veulent apporter quelque chose de nouveau. Ça, c'est effectivement.
2: Pour le moment, les espaces sont mélangés. La collection permanente et l'exposition temporaire ne font qu'un, puisque l'exposition est dédiée à la révélation de notre collection permanente. Éventuellement, peut-être qu'on réfléchira à une réorganisation des espaces à l'avenir pour avoir peut-être un espace permanent et puis un espace dédié aux expositions temporaires qui changera tous les ans. Alors, donc, on débute la visite dans un espace qui présente la jeunesse de la collection. La commune de Châteauneuf a souhaité acquérir en 1978 une toile représentant un paysage local et s'est donc adressée à Henriette Boutaric, qui était la légataire universelle des Sérusiers. C'est donc cette toile-là, la foire à Châteauneuf-du-Fou de Paul Sérusier, qui a été acquise et qui est donc la première toile d'une grande collection.
6: C'est une auberge, c'est que le nom de l'auberge ici, à la descente de des voyageurs. Je suis Thelma Pavanello, médiatrice au musée Sérusier depuis novembre 2025. Et vous avez également une boulangerie dans le même bâtiment. Alors ça montre un peu la vie économique à Châteauneuf-du-Fou à l'époque où Paul Sérusier a vécu ici. Le tableau est réalisé en 1903. Et là, ce que le tableau montre, décrit, c'est la foire de Châteauneuf-du-Fou.

0: La descente des voyageurs du train, alors?
1: Oui, et les gens viennent ici pour échanger. C'est aussi un moment de convivialité. Un peu un moment festif aussi, la foire. Et ça réunissait énormément de bétail. Les chiffres exacts, c'est dans les...
2: Un million de vaches, ouais.
0: Un million de vaches, ah oui, en effet. Ouais, et donc, c'est 1903, c'est ça le...
1: Voilà.
3: Donc, le parcours se poursuit dans les premières salles avec la présentation des premiers séjours bretons de Paul Sérusier. Et notamment... de sa rencontre avec Émile Bernard et Paul Gauguin, qui l'ont durablement marqué. Et en particulier, on n'a pas le talisman chez nous, c'est un tableau qui est conservé au musée d'Orsay, mais on le présente comme on peut. Le talisman qui est donc une impression du bois d'amour à Pont-Aven, peint sous la leçon de Gauguin par Paul Sérusier, et qui est vraiment la toile qui va donner naissance ensuite à la confrérie des Nabis, un groupe que l'on présente ensuite dans la seconde salle du parcours. Et donc ici, la nouveauté cette année, comme je l'expliquais un peu plus tôt, c'est la rotation des arts graphiques. Les arts graphiques qui sont les dessins, les estampes, les fusains, tout ce qui n'est pas de la peinture. Ce sont des œuvres qui sont particulièrement fragiles, qu'on ne peut pas laisser à la lumière autant qu'une toile, par exemple. Et donc on est obligé de faire des rotations assez régulièrement. Et c'est donc parce qu'on a un fond d'art graphique assez riche qu'on a voulu le présenter. Par exemple, ici, une très belle caricature du couple qui présente Marguerite sous son plus beau jour et qui présente donc la confrérie des Nabis. Et un autre artiste qui est mis à l'honneur avec la rotation des arts graphiques, c'est Armand Seguin, qui est aussi proche de Paul Gauguin et des artistes Nabis. Il s'est vraiment révélé dans l'art graphique, et notamment dans l'art de l'estampe et des eaux-fortes. Et le musée Sérusier conserve près d'une quarantaine d'estampes, d'eaux-fortes et de gravures, d'Armand Seguin, qui lui aussi est lié à Châteauneuf-du-Fou, puisqu'il y est décédé en 1903 et qu'il a vécu les derniers mois de sa vie auprès de Paul Sérusier, qui était un grand ami.
0: Et au total, votre collection d'art graphique, il y a combien d'œuvres, de combien d'artistes à peu près ?
3: Alors, on conserve tout support ou tout médium confondu environ 200 œuvres de beaucoup d'artistes différents. Paul Sérusier et Marguerite Sérusier, évidemment, leur lien artistique avec les Nabis, mais aussi d'autres artistes bretons que je n'ai pas présentés, puisque un moment fort de la construction de la collection, ça a été le legs de Suzanne Ivinec, qui a légué toute sa collection de tableaux à la commune, et donc beaucoup d'artistes bretons qui séjournaient à Quimper, au Fawet, etc. Donc on a vraiment une multitude d'artistes et énormément de diversité dans nos collections à présenter.
0: Et les techniques, vous avez parlé un peu de estampes, d'eau forte, il y a quoi d'autre ?
3: Beaucoup de dessins, de la part notamment de Sérusier, qui croquait beaucoup les paysages de Châteauneuf. Des fusains également, de l'huile, et aussi des documents d'archives, des ouvrages, de la correspondance aussi. Une salle qui est vraiment intéressante parce qu'elle présente toutes les inspirations de Paul Sérusier et de Marguerite Sérusier également, qu'elle soit artistique mais aussi spirituelle. Donc on a évidemment le japonisme qui a touché quand même énormément d'artistes au début du XXe siècle. Marguerite ne fait pas exception.
0: Et c'est un cerisier de Châteauneuf là pour le coup, en fleurs.
3: Exactement. Voilà, donc elle a réussi à transposer des sujets du Japon à un paysage de Châteauneuf.
0: Quand il n'y a pas l'œuvre physiquement, il y a quand même une médiation, c'est ça enfin...
1: Oui, il y a la médiation qui aide quand même au public à comprendre le fil conducteur de l'exposition. Et par exemple ici, les Andins sont accrochés dans une partie qui est dédiée aux mythes et légendes. Alors Paul Sérusier aimait beaucoup les légendes bretonnes, mais également européennes. Et là, on a ce tableau qui est mis en dépôt au musée. ça vient d'une collection particulière, c'est pas une propriété de la mairie de Châteauneuf-de-Fonds, mais qu'on a le grand plaisir d'accueillir puisque c'est un des tableaux qui ornait les murs de la maison de Paul Serrusier. Alors dans ce tableau, il va représenter les ondins, c'est une figure qui vient de la mythologie, de folklore du nord de l'Europe.
0: C'est quoi, c'est des sirènes au masculin, non?
1: Un peu ça, ouais, ça ressemble à des petits singes avec des pattes palmées, hein, et là, il les représente dans le gouffre de Wewat, parce qu'on sait que Paul Serrusier a aussi fréquenté la commune de Wewat pendant une période qui a beaucoup marqué son œuvre. Et là, on a le grand plaisir de recevoir cette œuvre, le privilège de l'avoir avec nous.
0: Et le Wewat n'avait pas d'œuvre à prêter à Châteauneuf, non?
1: Je ne pense pas. Mais on a également un autre tableau dans la salle d'avant, qui est la pluie sur la route à Wewat, qui est un très très beau tableau de Paul Serrusier. Alors, le travail de la médiation, c'est expliquer qu'est-ce qui est représenté dans les tableaux, faire le lien avec la phase correspondante dans la carrière de l'artiste et agrandir de cette façon le plaisir des visiteurs qui sortent d'ici avec une compréhension un peu plus grande quand même, puisqu'on n'a pas toujours envie de lire tous les cartels, ça peut être un peu fatigant aussi.
0: Oui, c'est ça, il y a aussi du numérique. Ouais. Et quand vous parlez de l'art de la tapisserie, c'est pour quelle raison en fait? Quel est le lien?
1: Pourquoi? Alors là, c'est le goût de Paul Serrusier aussi pour les représentations qui font on en voit un peu au Moyen-Âge, parce qu'il trouvait très intéressant déjà la perspective qu'on utilisait dans les œuvres du Moyen-Âge, qui n'était pas exactement la perspective à laquelle le public de son époque était habitué, puisque depuis la Renaissance, on avait la perspective avec un point de fuite. Au Moyen-Âge, les figures se superposent un tout petit peu dans les paysages. Parfois, ça peut être un peu bizarre aussi. Il s'inspirait beaucoup de tapisseries, comme le cycle de la Dame à la Licorne. Et là, on voit qu'il y a une absence presque totale de perspective. On a l'impression que les petits animaux, les petites fleurs flottent un peu dans l'image. Et c'est quelque chose qui fait un peu rêver. Hein? Et on trouve un peu ces choses-là représentées aussi dans les tableaux de Paul Serrusier.
0: Qui ne pratiquait pas la tapisserie lui-même.
1: Qui ne pratiquait pas. Par contre, Marguerite Serrusier, oui, elle a été très intéressée par la broderie, par les arts décoratifs. Et en sa compagnie, ils sont allés voir plusieurs ouvrages. On sait que la tapisserie d'Apocalypse également, c'était quelque chose qui l'intéressait beaucoup. Et ici, on voit dans l'œuvre de Serrusier un peu l'influence avec ce tableau qui s'appelle Le Concert, où on a ces dames qui, il y a une qui joue de l'orgue, les deux autres chantent. Et on voit un peu l'écho aux chanteuses représentées par les petits oiseaux qui sont sous la branche des arbustes derrière. Mais ce paysage derrière, on ne sait pas trop dire à quoi ça correspond. Ça donne un peu l'impression de ce qu'on voit dans les tapisseries du Moyen-Âge. On ne sait pas si ces musiciennes se trouvent à l'extérieur ou si elles se trouvent à l'intérieur d'un manoir où il y a une tapisserie accrochée derrière. C'est quelque chose qui fait aussi travailler l'imagination de visiteurs quand ils regardent le tableau.
0: Est-ce que vous avez eu des manifestations spontanées justement de possesseurs d'œuvres des Serrusier du fait de la création du musée?
3: Oui, alors on a eu deux dépôts, donc celui-ci et un que je vous présenterai après. Beaucoup de collectionneurs privés ont prêté des œuvres, on a des prêts vraiment qui ponctuent tout le parcours. Et puis la population a donné beaucoup d'objets ayant appartenu au couple au musée lors de sa création.
0: Donc là, pour savoir ce qui est de l'ordre de l'exposition temporaire, enfin d'ailleurs, c'est jusqu'à quand l'exposition temporaire?
3: Jusqu'au 10 janvier 2027.
0: Et comment savoir ce qui est de l'ordre de l'exposition temporaire et de ce qui est de l'ordre de la collection permanente?
1: Déjà, pour le visiteur, c'est marqué sur les cartels. Quand c'est la collection du musée, c'est marqué achat et l'année d'achat. Et sinon, c'est marqué collection particulière ou le nom du musée qui est en train de prêter l'œuvre. C'est directement marqué sur le cartel.
2: Marina Gaillard, chargée des publics du musée Serrusier.
4: Cette salle, la première partie où on se trouve ici, est plus consacrée à la figure de Marguerite Serrusier. Qui était l'élève de Paul Serrusier. Donc elle était également une artiste accomplie. Elle a commencé à prendre des cours de dessin qui lui ont beaucoup plu. Et elle va devenir professeure de dessin dans un deuxième temps. Donc pour des écoles, puis des collèges et des lycées. Elle a été repérée, elle a fait plusieurs expositions, notamment en salon, donc un lieu très important au 19e siècle. Et elle va vouloir poursuivre son apprentissage en rentrant dans l'Académie Rançon, qui était une école fondée par les Nabis, en fait.
0: Elle faisait partie officiellement des Nabis, Marguerite Sérusier ?
4: Pas officiellement. Dans le courant des Nabis, parmi les artistes reconnus, il n'y a pas de femmes. C'est une confrérie assez masculine. Elle était quand même très proche de Paul, elle a été son élève. Elle était réputée être la meilleure élève de l'Académie, d'ailleurs. Et elle a été repérée par son professeur Paul. Elle a décidé de le rejoindre à Châteauneuf-du-Fou, puisqu'il se marie en 1912 et l'artiste habite, donc Paul Sérusier habite déjà à Châteauneuf à ce moment-là. Il a emménagé en 1906 dans sa maison et elle le rejoint donc ici. Donc là, dans la vitrine, on a exposé des objets personnels du couple Sérusier, puisqu'ils sont restés une très très grande partie de leur vie ici. Et il faut savoir que Marguerite également a distribué des objets en fait aux Châteauneuviens, donc des objets qu'elle avait créé ou des objets qui lui tenaient à cœur également.
0: Il y a ces petits sacs à main, c'est elle qui les avait faits ?
4: Alors, le petit sac à main brodé, on pense que c'est elle, effectivement. Les coussins également, on pense que c'est elle. Donc là, c'est attribué à. Mais il y a de fortes chances que, un peu comme les artistes nabis, ils voulaient sortir de l'espace de la toile, aller explorer. Et donc là, on pense que ces objets du quotidien, effectivement, ça lui permettait d'exprimer une autre forme d'art.
0: C'était l'époque, en fait, les artistes qui touchaient un peu à toutes les techniques, comme les Sèvres-Breuer et tout ça.
4: Voilà, c'est ça, c'est le 19e, c'est vraiment l'époque. Et on voit bien que même si elle n'est pas reconnue comme artiste nabi, il y a quand même des choses qu'elle allait puiser. Donc, notamment le fait que les nabis vont beaucoup s'accaparer le décor, vont essayer de peindre en dehors de la toile. Et on voit que Marguerite, aussi, elle choisit d'autres formes d'art au quotidien.
0: Et la canne et les chapeaux de Paul, je suppose ?
4: Oui, donc il y a les chapeaux de Paul, la canne, puisque Paul Sérusier boitait. C'est vrai que c'est des objets assez intimes, mais qui montrent bien leur lien. Donc dans cette salle, on voit pas tellement de témoignages, ce sera plus dans la salle d'après. Mais vraiment, le couple Sérusier ne s'est pas contenté d'être à Châteauneuf. Ils ont vraiment vécu à Châteauneuf, ils ont eu des échanges avec les habitants. Ils ont peint également des traditions importantes pour la commune. Je pense notamment au Pardon de Notre-Dame des Portes. Donc, il y a un célèbre tableau qui est exposé au Musée des Beaux-Arts de Quimper, qui était actuellement à Pont-Aven. Et nous, on a le Pardon, peint par Marguerite, cette fois-ci, qui ornait la gare de Carhaix. Le panneau a été récupéré a posteriori, mais donc ça montre vraiment qu'ils avaient à cœur de mettre en avant les traditions de Châteauneuf. Et également, le musée est installé juste en face de l'église Saint-Julien, qui abrite le seul décor peint encore visible de l'artiste, puisque Paul Sérusier a fait de nombreux décors. Donc pour son ex-compagne Gabriela Zapolska, il en a fait dans plusieurs lieux également, également dans sa maison. Sa maison est propriété privée, donc ne se visite pas. Et si on veut voir des décors peints sur les murs par Paul Sérusier, il faut donc aller dans cette église Saint-Julien, dans le baptistère. Donc c'est une œuvre qu'il a commencée en 1914, avant la guerre. Il s'est arrêté lorsque la guerre a sonné, il a repris qu'en 1919 pour finir. Donc il a même marqué le mot Pax, le mot paix sur son œuvre. Mais ça montre vraiment que le couple était très attaché à la commune, qu'il n'était pas juste là, quoi. Il vivait auprès des habitants. Et c'était également important pour nous de montrer ce lien, cette connexion avec Châteauneuf et le territoire. Dans cette salle, on met en avant Marguerite. Et c'était donc plutôt logique que l'on mette notre accrochage temporaire, qui est complicité artistique, dans cette salle, puisqu'on a le lien avec Marguerite, qui est donc l'hommage à René Le Bihan via les œuvres de Marie-Renée Chevalier-Carverne. Mais je pense que madame en parlera beaucoup mieux que moi.
0: Madame, c'est Nadia Podzemskaya, qui est directrice de recherche CNRS, historienne des arts, et elle n'est pas toute seule.
5: Lorenzo Vinciguerra, professeur d'esthétique à l'Université d'Amiens et à l'Université de Bologne en Italie. Je suis le petit-fils de Marie-Renée Chevalier-Carverne. Et j'ai aidé Nadia dans cette aventure pour présenter l'œuvre de Marie-Renée Chevalier-Carverne en hommage à René Le Bihan, que nous avions très bien connu.
0: René Le Bihan a été le conservateur et créateur du Musée des Beaux-Arts de Brest de 1964 à 2002.
3: Alors, donc, juste pour redire quelques mots sur René Lebihan et la raison pour laquelle on lui rend hommage au musée Sérusier, c'est parce qu'il a œuvré pour sa reconnaissance pour Paul Sérusier, mais aussi pour le groupe des Nabis. La collection qu'il a constituée au musée des Beaux-Arts de Brest a donné une place forte à ce groupe d'artistes. Il a œuvré vraiment pour sa reconnaissance. Il a participé au comité Sérusier qui œuvre depuis des années à la reconnaissance de Paul Sérusier en répertoriant les œuvres et en faisant un gros travail de recherche sur l'artiste. Et donc, notre hommage à René Lebihan nous a poussé à développer notre propos sur la postérité des Sérusiers et sur les figures qui ont œuvré à la reconnaissance, à la transmission de l'œuvre de Paul Sérusier après sa mort en 1927. La première à l'avoir fait, c'est sa femme, Marguerite Sérusier. On l'a vu aussi, Marie-Renée Chevalier-Kerverne, qui a organisé la rétrospective en 1938. Et puis ensuite, René Lebihan, qui a acquis beaucoup d'œuvres de l'artiste.
6: Je dois dire que c'est très émouvant de voir ces œuvres exposées si bien ici, comme si vraiment l'impression était comme s'ils étaient faits pour cet endroit. Et c'est un événement important parce que c'est une artiste qui n'a pas eu d'exposition depuis bientôt 45 ans. Elle est décédée il y aura 40 ans l'année prochaine. Et l'année prochaine aussi, il y aura 125 ans de sa naissance. Ça veut dire qu'on aimerait bien que cet accrochage porte à quelque chose de plus grand dans le futur assez proche. À travers cet accrochage et à travers cette idée des complicités artistiques ou des amitiés artistiques, on peut revoir l'histoire de l'art en Bretagne et même un peu plus large, peut-être en France, du XXe siècle de manière différente. Comme quand on a déplacé le regard vers Marguerite Sérusier, pas seulement à Paul Sérusier, on a vu beaucoup de choses, on a vu les personnes qui étaient au centre de médiation, de transmission, de filiation artistique. Là, on commence à compléter ce regard de manière vraiment très riche, parce qu'ici, en vérité, il y a des narrations, il y a des fils de narrations qui se croisent de manière incroyable.
0: Il y a deux types d'œuvres, pour donner le côté visuel, il y a vraiment deux types d'œuvres très différentes.
6: Complètement, parce que là, d'un côté, vous avez deux étoffes abstraites de la dernière période de l'artiste, un Vendredi Saint, et là nous on est un Vendredi Saint, ça, c'est une œuvre de 64 je crois. L'autre œuvre c'est de 81 ou 82, là je ne me souviens pas maintenant, et ce sont les œuvres abstraites qui sont de la collection personnelle de René Lebihan. Et les deux œuvres qui sont au centre, qui sont des années 30, représentent la période de la fréquentation, de l'amitié de Marie-Renée Chevalier-Kerverne avec Marguerite Sérusier, qui est du figuratif, qui a en résonance avec les œuvres que vous voyez dans la salle et au musée. Ce sont les deux œuvres qui ne sont pas dans la collection, qui n'étaient pas dans la collection de René Lebihan. Alors moi, je voulais dire sur René Lebihan quand même, il est décédé il y a un an. Ce sont les œuvres de sa collection personnelle. C'est lui qui a fait la dernière exposition de Marie-Renée Chevalier-Kerverne. Un carton d'invitation pour cette exposition en 82. Des étoffes cousues, une seule, en vérité, importante rétrospective de l'artiste en 70 au musée de Brest. Et voilà, c'est le catalogue de cette exposition qui est en noir et blanc, la petite brochure qui est restée jusqu'à maintenant, jusqu'à aujourd'hui encore, la seule publication dédiée à cet artiste qui en mérite beaucoup, beaucoup plus.
0: Déjà, ne serait-ce que la technique de l'étoffe cousue, enfin moi je ne connaissais pas, c'est très répandu.
6: C'est l'art de textile dans les années 60, à partir des années 50-60, a été un grand genre de l'art. Et il y a eu des grandes artistes femmes qui se sont distinguées, comme Sheila Hicks, comme Magdalena Bakanovic, souvent les étrangères, mais il y a eu des biennales de l'art textile à Lausanne, par exemple, à partir des années 60, qui ont été tout le temps. Mais Marie-Renée Chevalier-Kerverne le fait différemment. Pour elle, ce n'est pas un genre de l'art textile. Ça n'a rien de l'art féminin, si l'on veut. C'est de la peinture faite par les autres moyens.
5: Oui, alors ça, c'est toute une histoire et tout un cheminement dans l'art moderne et l'art notamment de l'après-guerre. C'est en 58, en retour d'un voyage d'Espagne, elle fait sa première étoffe. Alors, comment ça se passait ? Elle disposait sur le sol un support de jute et sur lequel elle jetait à même le sol, à même la toile, des étoffes qu'elle avait découpées ou arrachées. Elle avait tout un stock comme ça, une palette textile immense. Et une fois qu'elle avait trouvé la bonne disposition, elle épinglait tout ça. Et ensuite, il y avait des heures, des jours, des semaines de couture.
0: Forcément à la main d'ailleurs, parce que absolument. Le point lui-même fait partie de l'œuvre d'art, c'est
5: ça ? Voilà, vous avez compris un point essentiel, c'est le cas de le dire, puisque il n'y a aucun travail mécanique. Il y a le choix du fil qui est important, le choix de où on couche, en bordure ou dans l'étoffe même, la couleur du fil, sa grandeur, etc. Donc la question du fil, c'est un peu l'équivalent du dessin. Et l'étoffe, c'est de la peinture.
6: Il y a presque 100 et 120 œuvres qui sont monumentales.
5: Ça dépasse les 3 mètres en longueur et en hauteur, ça peut atteindre 2 mètres 50.
6: Ouais, c'était absolument. Aussi une possibilité de faire les œuvres monumentales dans un atelier qui était assez petit, parce que pour faire la toile, peut-être ce n'était pas possible, alors qu'avec les étoffes, on arrivait à le faire. Oui. Et aussi, c'est une espèce une œuvre dans l'œuvre, parce qu'il y en a beaucoup. Il y a des thématiques, il y a tout un aspect sacré, voilà, il y en a beaucoup. Et aussi, il y a porte orientale, ça veut dire qu'il y a une porte vraiment vers les autres civilisations. L'église arménienne, le chant bolivien, il y a un chant pour un prisonnier, il y a vraiment une ouverture. Mais là, il y a deux choses qu'il faudrait dire. Une, c'est que déjà chez Paul Sérusier, il a apprécié aussi, d'un côté, cette aspiration spirituelle, et d'autre côté aussi ce qu'elle disait, le primitif.
3: Alors, on a une grande correspondance de Sérusier, notamment avec Maurice Denis, un autre artiste nabi. Par contre, toutes ces théories, il ne les a pas écrites lui. C'est surtout Maurice Denis qui a rassemblé par la correspondance et qui en a fait un ouvrage que vous avez ici, deux éditions, l'ABC de la peinture, le premier du vivant de l'artiste, et ensuite tout ce qui a été écrit s'est fait après la mort de l'artiste en 27, donc la seconde édition de l'ABC de la peinture, avec la même édition en bas, annotée par Marie-Renée Chevalier-Carverne, donc on voit encore les liens ici, et donc elle annote le disque chromatique d'après une lettre qu'elle a reçue de Marguerite Sérusier, qui corrige en fait certaines des couleurs. Alors elle explique que le bleu d'outre-mer, il n'aurait jamais écrit ça parce que c'est le bleu des blanchisseurs, et donc c'est un autre bleu, et donc toutes ces corrections ont été réécrites ensuite de la main de Chevalier Carverne. Et puis on a aussi juste à côté le compte rendu de l'exposition qu'elle avait organisée en 1938, donc la rétrospective à Brest. Donc voilà, on a un ensemble de témoignages de la transmission de l'œuvre, de la reconnaissance de son œuvre, des difficultés surtout, de ses proches, de sa famille et d'autres artistes, d'essayer de le faire connaître en dehors, alors même à Châteauneuf, finalement, on ne le connaissait pas si bien que ça à l'époque. Mais donc voilà, d'essayer d'œuvrer pour qu'il ait une place dans l'histoire de l'art.
7: Paul Sérusier rencontre Paul Gauguin à Pont-Aven en 1888. L'année suivante, ils découvrent ensemble le Pouldu, un petit hameau près de la mer. Lettre de Paul Sérusier à Maurice.
5: Ça vaut vraiment la peine de venir visiter ce musée qui est très beau, qui est très bien fait, très accueillant et auberge une très belle collection des œuvres de Paul et de Marguerite Sérusier, entre autres choses. Voilà, donc c'est une invitation à toute la citoyenneté et au-delà pour de visiter ce beau musée.
7: Maurice Denis.
0: Le musée.
8: musée Sérusier est situé en plein centre de Châteauneuf-du-Fou. Il est ouvert du mardi au dimanche, du mois d'avril au mois de décembre inclus. Les horaires et les informations pratiques sont disponibles sur son site internet museeserusier.bzh.

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Hello à tous et bienvenue dans le deuxième épisode de Hot Girl Summer, le nom que j'ai donné à ma playlist estivale et que je vous partage un jeudi sur deux de 17h à 18h. Cette playlist est à écouter idéalement dans une Ford Mustang cabriolet rose avec les cheveux au vent en allant vers la playa. Mais si ce n'est pas le cas, fermez les yeux et ce sera comme si vous y étiez. On commence sans plus tarder avec l'incroyable Tyla et son titre Water. Bonne écoute sur Radio U.

C'était SS26 par Charlie XCX, titre qui figurera sur son prochain album Music Fashion Film qui sort le 24 juillet prochain. Avant ça, on avait L'Impératrice avec Vanny Fraise et 7 Days in Sunny June par Jamiroquai. Et tout de suite, c'est Frank Ocean avec Pink Plus White. Vous écoutez Hot Girl Summer sur Radio U.

On vient d'écouter Kehlani avec After Hours. Avant ça, c'était Chaka Khan, I'm Every Woman et les Seven Wonders de Fleetwood Mac. Et on continue cette playlist Hot Girl Summer sur Radio avec Fred Again, Hannah, The Sun.

C'était les Spice Girls avec Say You'll Be There. Avant ça, on avait l'incontournable des playlists des Hot Girls, j'ai nommé Zara Larsson, en featuring avec Tyla. On avait aussi No Broke Boys de Disco Lines et Tinashe. Et on enchaîne à nouveau sur du Fleetwood Mac, encore une fois issu de l'album Tango in the Night. C'est Everywhere sur Radio.

0: On finit en beauté avec le tube de l'été 2024 signé Sabrina Carpenter. C'était Espresso et avant ça, c'était Men at Work. Et nous, bah, on se retrouve jeudi 6 août pour un nouvel épisode de Hot Girl Summer sur Radio U. Gros bisous.
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Le choc initial est très pénible pour lui. Il souffre comme s'il était un projectile lancé par un canon et voyageait au-dessus des mers et des montagnes. Il faut donc l'endormir dès le départ et déployer ses membres pour que l'avant de son corps ne soit pas séparé de l'arrière et que la violence du choc se répartisse dans chacun de ses membres. Quand la première partie du trajet est accomplie, le transport devient plus aisé. Nous laissons alors les corps flotter à l'air libre. Alors que j'en étais là de mon rêve, un vent se leva et troubla mon sommeil. De sorte que je me retrouvais dans la réalité.

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